0: ับเท่าไหร่ครับเท่าไหร่ครับโอ้ยนะฮะเหมือนซ้อมเต้นเลยนะฮะไปแล้วฝั่งทีมนะฮะคำว่าพับทีมไปแล้วนะฮะอุปกรณ์แรกอุปกรณ์แรกน้องไปได้เร็ว
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